Bonsoir à toutes et à tous, il est 21h sur la radio publique israélienne. C'est votre programme en français. Nous vous proposons une rediffusion des meilleurs moments de la semaine écoulée, ainsi qu'un peu de musique. Shabbat shalom à toutes et tous.

0: On va en parler avec notre première invitée, Raphaël Jérusalmi, que j'ai le plaisir d'accueillir. Bonsoir Raphaël, pardon.
1: Bonsoir.
0: Merci d'avoir accepté cette nouvelle invitation sur les ondes de Cannes en français. Je rappelle que vous êtes ancien officier du renseignement israélien. Auteur aussi, écrivain depuis de nombreuses années, le titre de votre dernier ouvrage, Tribune de guerre 2023-2025, qui paraît aux éditions David Reynard et qui inclut les commentaires de Mohamed Sifawi. Raphaël, quelle est la portée de cette déclaration du général, du chef de l'état-major Eyal Zamir en concernant cette prise de contrôle de tous les tunnels dans la région du Beaufort?
1: Alors, malheureusement, c'est plus un vœu pieux qu'une portée réelle. Le général Zamir peut, à juste titre, se féliciter du contrôle qu'il a obtenu sur la frange du sud Liban qui borde la frontière israélienne, ça c'est vrai. Pour le reste, il est quand même dépendant du bras politique de l'État d'Israël, et donc ce n'est pas lui qui décide. Si ça ne tenait qu'à lui, il ne choisirait certainement pas la position statique actuelle qui fait que les troupes sont sur place sans pouvoir véritablement manœuvrer comme elles le désirent, et donc plus sur la défensive que sur l'offensive. Ceci étant dit, il peut se réjouir effectivement d'avoir infligé beaucoup de pertes et de dégâts au Hezbollah, d'avoir affaibli la faction terroriste de façon véritablement sérieuse, et bien sûr, militairement et politiquement, tout le monde est d'accord pour donner sa chance à un programme qui ferait intervenir l'armée libanaise et le gouvernement libanais dans le désarmement du Hezbollah. Il faut essayer de voir si ça peut marcher. On connaît les limites de cette armée libanaise, on connaît les limites aussi du gouvernement libanais, mais on peut tenter la chose avec l'appui justement de Tsahal, des Américains, peut-être même de la France.
0: Oui.
1: Pour aider donc le Liban à reprendre en fait sa souveraineté.
0: Alors justement, pendant qu'on parle, une dépêche qui nous arrive, Netanyahou réunit en ce moment une consultation sécuritaire du cabinet restreint au sujet du Liban et de la poursuite de la mise en œuvre de l'accord entre Jérusalem et Beyrouth. L'armée israélienne se prépare à transférer deux zones pilotes à l'armée libanaise.
1: Oui, exactement.
0: Est-ce qu'on ne devrait pas craindre que l'armée libanaise se les fasse tout simplement rafler par le Hezbollah?
1: C'est justement la raison pour laquelle on appelle ça pilote, donc on n'est pas sûr que ça va marcher.
0: Ouais.
1: Et on tente la chance. Je pense que c'est aussi lié au fait que Benjamin Netanyahou est supposé se rendre à Washington cette semaine. Mm-hmm. Donc il faut qu'il montre patte blanche au patron, comme le dit Donald Trump, et ça fait partie aussi quand même du programme, c'est-à-dire dans la mesure où il y a des négociations entre Beyrouth et Jérusalem, il faut faire preuve de confiance dans les bonnes intentions du gouvernement libanais, et voir sur le terrain si c'est jouable. Les deux zones pilotes sont choisies de façon très très précise pour que la tâche ne soit pas trop ardue pour l'armée libanaise, et que Tsahal puisse intervenir s'il y a urgence. Donc c'est une bonne décision, il est temps de voir effectivement sur le terrain quelles sont les possibilités de cette armée libanaise, si elle est capable ou désireuse, car n'oublions pas qu'un tiers de l'armée libanaise régulière et de confession chiite, et donc sympathisante naturelle du Hezbollah.
0: Oui, c'est ça. C'est toujours cette dualité qui est au Liban. Je soulève au passage ce que vous avez mentionné au sujet de la France, qui a toujours été un acteur assez actif, en tout cas qui souhaite être un acteur assez actif en tout ce qui concerne le Liban à cause de sa son sentiment de responsabilité de par la présence française au Liban il y a déjà un siècle. Affaire à suivre en ce qui concerne le Liban, mais à commencer, comme on l'annonçait depuis hier, la semaine entière d'enterrement de Khamenei. Qu'est-ce qui retient votre attention?
1: Le kitsch, tout simplement, c'est véritablement grotesque. Moi j'ai appelé ça du Mussolini réchauffé, donc c'est une cérémonie de très mauvais goût, pathétique en fin de compte. On ne voit pas très bien de quoi se targuent ceux qui l'ont organisé, si ce n'est qu'ils exhibent un cercueil qui symbolise leur échec, en fin de compte. Monsieur Khamenei, s'est quand même fait éliminer de façon
0: en djihad. En chaïd, pardon, excusez-moi, en chaïd.
1: Oui, enfin, en chaïd, pour ceux qui le considèrent comme tel, c'est, ça fait pas grand monde en Iran et par le monde. Mais de toute façon, ce qui est, à mon avis, très regrettable, c'est que on ne frappe pas militairement ces funérailles. À mon avis, il faut les frapper. J'ai aussi dit avec humour, mais pourquoi pas, si on ne veut pas créer un incident guerrier, de tout simplement envoyer des confettis et des serpentins au-dessus. Je trouve un petit peu bizarre
0: un peu
1: qu'on
0: provoque.
1: Laisse. Oui, mais il faut. D'ailleurs, c'est plus que provoque, parce que moi, personnellement, je pense que la plus grande erreur que commet en ce moment le gouvernement israélien, c'est d'obéir au doigt à l'œil à la Maison Blanche. Ça ne rapportera rien du tout. Cette servilité ne rapporte rien du tout à l'État d'Israël. Et au contraire, de montrer une détermination et de passer à la défense de notre nation, quoi que M. Trump en dise, pourrait en plus nous rapporter peut-être plus de respect de la part de la Maison Blanche. Mais ça, c'est une autre histoire. Sur le plan militaire pur, je pense que on ne doit pas laisser le vaincu faire semblant d'être le vainqueur. Et donc, il faut le marquer le coup d'une façon ou d'une autre. Il y a des façons de le faire. On peut faire des fausses alertes, des perturbations. Il y a beaucoup de moyens de perturber, en fait, ce programme de plusieurs jours de funérailles. Mais je pense que peut-être qu'on attendra un petit peu pour cela, à cause de cette visite de Benjamin Netanyahu à la Maison Blanche. Je pense aussi que Khamenei, il faut enterrer. Il faudra tout simplement détruire sa tombe avec un bon drone explosif.
0: Ok, on prend bien note, bonne note, pour revenir à nos moutons ici, plus local en tout cas, lors du Conseil des ministres, Netanyahou a réaffirmé qu'Israël ne ferait aucune concession sur le désarmement et la démilitarisation du Hamas comme condition préalable à toute reconstruction de la bande de Gaza. Il parle aussi d'une zone tampon sécuritaire dans l'enclave. Maintenant,

0: sa ligne de fermeté face aux pressions diplomatiques et aux récentes rumeurs de compromis de l'administration américaine. Face à ces rumeurs justement de cet assouplissement de la position américaine sur l'avenir de Gaza, est-ce que ce genre de déclaration de Netanyahou ne risque pas de provoquer un bras de fer supplémentaire avec Washington sur les conditions de l'après-guerre ?
1: Justement, je me vois donc corriger, puisque Benjamin Netanyahou, là, opte pour ce que j'ai dit, c'est-à-dire montrer une détermination.
0: Avec le Liban, cette fois.
1: Cette fois-ci, il affirme la priorité de la sécurité des citoyens d'Israël, surtout les magouilles politiques de la Maison-Blanche. Et j'ose penser que c'est la meilleure stratégie, c'est-à-dire ne pas... Donald Trump a quand même insulté Benjamin Netanyahou, qui est quand même le chef de l'État d'Israël, en lui disant il sait qui est le patron.
0: Oui, absolument. Or,
1: le patron en État d'Israël, c'est le Premier ministre. C'est certainement pas le président américain. C'est pas lui le patron d'Israël. Mmh. Et donc, que ça soit bien clair. Sur le terrain, en plus, ça se traduit par le fait que, de toute façon, le Hamas ne veut pas les armer. Le Hamas crie haut et fort qu'il ne respecte pas le plan Trump. Et comme d'habitude, Trump, dont le plan ne marche pas, et ne marche d'ailleurs nulle part, eh bien, met de l'eau dans son vin, et à chaque fois change un petit peu les données, les objectifs et les réglementations. Et donc on est là dans le même cirque que dans le protocole d'accord avec l'Iran, où en fin de compte, c'est la partie soi-disant perdante qui mène la danse, et la Maison-Blanche qui plie et qui virevolte. Là, je pense effectivement qu'il faut avoir une attitude ferme, d'autant plus qu'il s'agit... Alors l'Iran, c'est peut-être loin, mais là, on parle quand même d'une menace aux portes du sud d'Israël, dont le sud d'Israël a déjà fait cruellement les frais.
0: Bien sûr.
1: Et donc, il n'y a aucune raison pour laquelle accepter un renforcement du Hamas ou des compromis avec le Hamas. C'est une faction terroriste. On n'aurait même pas dû négocier avec le Hamas. Il n'y a pas, c'est pas un partenaire de négociation. C'est un partenaire d'élimination. C'est quelque chose qui doit disparaître. Certainement pas quelque chose avec lequel il faut s'arranger ou coexister.
0: Raphaël Jérusalem, merci beaucoup pour cette analyse. À très bientôt sur Canon Français.

0: ces huitièmes de finale qui sont en train de se terminer. Et pour nos huitièmes de finale qui se terminent et les quarts de finale qui sont d'ores et déjà à notre porte. Bonsoir Jérémy.
1: Bonsoir.
0: Merci d'avoir accepté cette invitation sur les ondes de Cannes en français. Je le disais, confrère journaliste Radio Shalom en France. Et ce soir, vous avez accepté de nous parler de foot. Alors, fierté nationale tout d'abord, Jérémy, on a vu des scènes de liesse extraordinaires après cette nouvelle qualification marocaine. Est-ce qu'on assiste à une réalisation de l'effet Pygmalion pour ces équipes marocaines?
1: Alors, je ne sais pas si on peut parler de l'effet Pygmalion parce que, en réalité, sur tout le continent africain, on a un véritable engouement dès qu'on parle des équipes nationales. On peut prendre l'exemple du Cap-Vert qui a failli faire un exploit en sortant l'Argentine championne du monde. Et je pense que là, on peut plutôt saluer un vrai volontarisme à la fois de la fédération marocaine, mais surtout du pouvoir politique, où il y a eu une vraie volonté du roi du Maroc d'utiliser le football comme un élément de soft power. Et ça passait d'abord par l'équipe nationale. Et donc, on a eu tout un processus qui a été fait avec l'ancien sélectionneur, Walid Regragui, excusez-moi pour la prononciation, qui a fait tout un travail à la fois sur la construction de son équipe, sur la façon de recruter les joueurs, notamment les nationaux, mais aussi, on a eu tout un travail sur les installations. Je ne sais pas si vous avez pu voir la dernière Coupe d'Afrique des Nations qui avait lieu au Maroc, c'était en janvier, d'habitude sur une Coupe d'Afrique des Nations. Il y a des fois, on a l'impression d'avoir des stades un peu champêtres, des installations peut-être pas au niveau d'un tournoi international. Cette fois, on a vu vraiment des stades de très haute qualité avec de très grandes installations. Donc je pense que la qualification en quart de finale est avant tout le résultat de cette politique volontariste de la part du Maroc.
0: Alors Jérémy, avant que je vous pose ma prochaine question, je vais vous laisser quelques instants pour essayer d'améliorer un petit peu votre position, parce qu'on entend ce que vous dites, mais pas aussi bien qu'on aimerait, et on a quand même envie de reprendre un petit peu le sourire face à toutes ces actualités qui sont un petit peu plus graves.
1: Est-ce que là vous m'entendez ou pas?
0: On vous entend mieux, on va essayer de faire face.
1: Alors, je vais pas bouger.
0: Oh, merci. Alors le Maroc affronte en quart de finale la France, qui est apparemment la grande favorite de cette compétition, donc en quart de finale, tactiquement et mentalement, est-ce que le Maroc a les armes pour créer l'exploit et faire tomber les Bleus?
1: Alors, tactiquement, ça va être quelque chose, je pense, de compliqué, parce que on se souvient, pour ceux qui ont suivi la Coupe du Monde 2022, d'un Maroc quand même assez bas.
0: Surprenant, avec... non?
1: Non, mais qui reposait sa tactique sur d'abord une très grosse défense qui a attendu les autres équipes, que ça avait été le cas contre le Portugal et contre l'Espagne, et qui au final piquait ses adversaires. Aujourd'hui, on est avec un Maroc beaucoup plus joueur, beaucoup plus intense, avec un pressing beaucoup plus haut, et face à l'équipe de France et ses joueurs très rapides et ses très grands passeurs, ça peut être quelque chose de compliqué. Donc je pense qu'aujourd'hui, le Maroc est face à un vrai dilemme tactique, c'est-à-dire ne pas se renier et jouer son va-tout à fond et assumer son football beaucoup plus offensif, ou au contraire, c'est-à-dire face à l'équipe de France, c'est peut-être beaucoup trop dangereux de jouer de cette façon, et donc revenir à ses fondamentaux, c'est-à-dire jouer de façon beaucoup plus basse, défensive, et attendre beaucoup plus l'équipe de France, ce qui peut aussi être dangereux parce que l'équipe de France, comme vous l'avez dit, est le grandissime favori de cette compétition, et a aussi des joueurs qui sont capables de sauter des verrous d'une équipe qui va jouer de façon très basse, surtout que même si le Maroc joue de façon défensive, ça ne va pas être le Paraguay non plus, pour ceux qui ont vu le match hier soir, qui ne vont faire que attendre. Le Maroc a quand même envie de jouer au football, et je pense que malheureusement pour les Marocains, on est face à un match compliqué. Est-ce que aussi on est face non seulement à l'un des grands favoris de la compétition, mais surtout à un favori qui n'a pas montré de véritable faiblesse dans le jeu depuis le début de la compétition? Alors peut-être que vous me direz un peu chauvin, que je suis un peu chauvin, mais j'ai quand même du mal à voir le Maroc aller au bout de l'équipe, battre l'équipe de France jeudi.
0: Ça c'est, on verra. Moi, vous savez, j'ai une autre théorie, celle que la Coupe du Monde est gagnée par la France tous les 20 ans. Quand nous, Israël, on gagne l'Eurovision, donc en 98 et en 2018, la France gagne la Coupe du Monde. Moi, je dis ce sera la prochaine fois en 2038, mais bon, j'espère quand même. J'espère quand même que je me trompe. J'espère évidemment me tromper. Je voudrais juste qu'on termine, évidemment, c'est une boutade. Le match qui va opposer la France au Maroc va quand même revêtir une espèce de dimension géopolitique, sociale, particulière en France. Est-ce que vous redoutez de nouvelles tensions, des débordements? Et d'ailleurs, peu importe le vainqueur, pour le coup.
1: En fait, le problème, je pense, il ne va pas venir forcément que ce soit des supporters marocains ou des supporters français, même si je constate qu'on va avoir de très grandes scènes de liesse en France si la France arrive à venir au bout du Maroc. Je pense que le problème, il vient plus du phénomène de foule à chaque fois qu'on a des gens qui se rassemblent en masse, soit pour manifester, soit pour célébrer un événement. Bah, malheureusement...
0: Soit pour bouler des bagnoles.
1: Non, mais justement, c'est ça. C'est que, en fait, quand on a des rassemblements de masse, en fait, on va avoir des éléments perturbateurs qui vont se greffer à ces masses et qui vont, excusez mon expression, mais foutre le bordel, brûler des bagnoles, casser des vitrines, ce genre de choses. Et donc, évidemment, dès qu'il y a des réjouissances, on peut s'inquiéter. Mais que ce soit le Maroc ou l'équipe de France, je ne pense pas que ce sont les supporters marocains ou le football en général qui soient particulièrement plus virulents que les autres. Je pense que malheureusement, aujourd'hui, à Paris ou dans les grandes villes françaises, c'est de plus en plus compliqué d'avoir ces grands rassemblements sans qu'il y ait des dérives qui sont absolument scandaleuses et qui ont plus non seulement permis l'image du sport, mais empêchent les gens de pouvoir faire la fête tranquillement.
0: Oui, et je vais vous dire quelque chose. Il y a une équipe que moi j'aime beaucoup, qui est celle de l'équipe d'Angleterre. Eux, on les a calmés net. Et tout ce qu'on connaissait des hooligans, eh ben c'est terminé. Aujourd'hui, ils sont là pour le sport. Ils jouent d'ailleurs contre le Mexique à 3h du matin cette nuit. Je ne serai pas réveillée, mais vous me direz. Et puis, il y a aussi Brésil-Norvège. C'est quoi vos pronostics sans pour autant vous demander des prophéties?
1: Évidemment, on est avec l'Angleterre et le Brésil qui font stature de favoris. Moi, je pense que surtout sur le match entre l'Angleterre et le Mexique, on peut avoir une surprise. Je ne vais pas mettre ma main à couper que le Mexique va
0: sortir l'Angleterre.
1: Non, mais je ne vais pas mettre ma main à couper que le Mexique va sortir l'Angleterre. Mais si je devais vous dire le match qui a le plus de chances de voir une surprise, je pense que le Mexique a vraiment impressionné depuis le début de la Coupe du Monde quand l'Angleterre a fait le job, mais sans être un rouleau compresseur non plus. On est sur un horaire compliqué. On est aussi à Guadalajara, où on est en hauteur. On est à 2000 mètres d'altitude, je crois. On est sur les plus hauts sommets non plus. Mais quand on a l'habitude de jouer au niveau de la mer, être à 2000 de hauteur, ben c'est compliqué. Et on est sur le dernier match de la Coupe du Monde qui va se dérouler au Mexique, dans son public. Donc je pense qu'il y a, en tout cas, le contexte pour permettre au Mexique de faire un exploit, même si l'Angleterre est le favori. Et attention quand même aussi à Brésil-Norvège, parce que les Norvégiens ont aussi des arguments. On, par exemple, Erling Brotaland, qui est l'un des meilleurs attaquants du monde. Ils ont Odegaard, qui est le capitaine d'Arsenal, qui a fait finale avec des champions. Et le Brésil, l'Angleterre ne convainc pas, le Brésil convainc encore moins, parce que c'est très compliqué depuis le début du tournoi. On parlait du Maroc. Le Maroc a fait 1-1 contre le Brésil. Et on avait dit le lendemain, ouais, c'est un exploit, le Maroc a fait 1-1 contre le Brésil. Je disais, en fait, la réalité, c'est que c'est plutôt le Brésil qui a fait 1-1 contre le Maroc et qui a réussi à arracher une match nul. Donc les Brésiliens sont assez décevants. Après, peut-être que l'expérience jouera en leur faveur, que la Norvège n'a jamais atteint ce niveau dans une Coupe du Monde. Donc peut-être que la marge sera encore un petit peu haute. Mais on est face à deux matchs qui vont être terriblement excitants et terriblement intéressants.
0: Eh bien, affaire à suivre. Merci beaucoup, Jérémy Chiche-Portiche. Malgré les petits inconvénients techniques, c'est toujours un plaisir de vous avoir. On vous retrouve très bientôt pour une nouvelle analyse sur Canon Français.
1: On vous donne rendez-vous vendredi après France-Maroc.
0: Ah ben, avec grand plaisir. Du coup, le week-end chez nous, ce sera plutôt dimanche, mais on aura des nouvelles, bien évidemment. Merci à vous, Jérémy.

0: années.
1: Pour en parler, nous recevons tout de suite Maître Philippe Koskas, avocat au barreau de Paris et d'Israël. Maître Koskas, bonsoir, merci d'être avec nous ce soir.
2: Bonsoir.
1: Alors, Maître Koskas, commençons par le début et essayons de clarifier cette question de la loi fondamentale sur l'étude de la Torah. Qu'apporte concrètement déjà ce statut de loi fondamentale par rapport à une loi ordinaire ? Où en est-on dans le processus juridique du vote de cette loi ? Quel en est son processus, son contenu principal ? Expliquez-nous un petit peu.
2: Alors, quand vous dites on peut parler au commencement, on va parler vraiment au commencement. Et je voudrais faire un zoom out dans les années 1950. La première Knesset avait décidé de créer une constitution en Israël. Et ils avaient créé, à l'époque, une commission, la fameuse commission Harari, qui avait décidé donc de créer cette constitution. Or, à l'époque, c'était les religieux, c'était opposé à la constitution, parce qu'ils considéraient que, à l'époque, c'était la Torah, la constitution d'Israël. Donc, il n'y a aucun compromis qui a pu être trouvé à l'époque. Et au fur et à mesure des années, ce compromis d'ailleurs n'a jamais été trouvé, puisqu'on est dans un État aujourd'hui qui n'a pas de constitution. Mais en attendant, on a décidé, j'allais dire, de saucissonner le problème en passant des lois qui seraient plus que des lois normales, même si le processus d'adoption est le même qu'une loi normale, mais qui auraient une valeur constitutionnelle. C'est une loi fondamentale. Et à la fin, toutes les lois fondamentales auraient été censées être unies dans la fameuse, la future constitution de l'État. Mmh. C'est pour ça qu'on a donné une constitution, par exemple, une loi fondamentale sur le Premier ministre, sur la Knesset, sur l'appareil judiciaire, etc., etc. Donc si vous voulez, c'est une loi fondamentale qui est censée être au-dessus des lois. Et d'ailleurs, elle a été interprétée en tant que telle par la Cour suprême, qui a utilisé une loi fondamentale pour annuler une loi normale, parce qu'elle a considéré qu'elle était elle contredisait une loi normale. Oui. Mais c'est voté comme une loi, il faut une majorité normale à la Knesset.
1: Ok. Donc elle bénéficie quand même d'une certaine protection. Si
2: absolument,
1: elle est...
2: une certaine protection, vous l'avez dit, puisqu'on a quand même, on l'a vu d'ailleurs lors de ces deux, trois dernières années, la Knesset a voulu essayer de jouer avec ce terme fondamental, a passé une loi dite fondamentale qui a été aussi annulée par la Knesset, par la Cour suprême. Donc si vous voulez, il y a une certaine valeur, il y aura, j'allais dire, une aura, une loi fondamentale, une aura spécifique. Oui. Par rapport à une loi normale.
1: Alors, on va rentrer dans les détails du contenu de cette loi fondamentale sur l'étude de la Torah. Le projet de gel des arrestations des étudiants réfractaires a été modifié à plusieurs reprises. Que change concrètement la nouvelle version, notamment sur la durée et les mécanismes de contrôle ?
2: Alors, je vais vous dire, avant d'arriver au contrôle, il faut bien comprendre quelle est la démarche. La démarche, en fait, est de fait d'une loi fondamentale de la Torah, donc de donner à l'étude de la Torah, j'allais dire, une valeur constitutionnelle qui va, en fait, j'allais dire, être même supérieure aux valeurs qu'un soldat, par exemple, de Tzahal aujourd'hui, et qui permettrait, au nom de cette loi fondamentale, de donner des exemptions, de passer une loi sur les exemptions. Si vous voulez, c'est comme si qu'on voulait ancrer une loi normale par cette loi fondamentale. Oui. Donc en donnant une valeur constitutionnelle à l'étude de la Torah, on va, j'allais dire, couper les pieds de la Cour suprême pour éviter qu'elle puisse invalider cette loi qui est en fait au total, comme tout le monde le sait, une loi qui va discriminer un jeune de 18 ans qui étudie la Torah par rapport à un Haredi, par rapport à un jeune de 18 ans qui ne l'étudie pas et qui devra aller faire son service militaire.
1: Alors, certaines clauses aussi donnent un rôle central au ministre de la Défense pour déterminer en fait les yeshivas éligibles à l'immunité. Est-ce que c'est juridiquement problématique de déléguer ainsi ce pouvoir ?
2: Mais bien sûr, puisque à partir du moment où le ministre de la Défense est nommé politiquement, donc on pourra tout à fait, en fonction du gré des coalitions, et on l'a bien vu et on le voit bien, un ministre il est influençable parce qu'il tient son et on savait bien qu'en Israël c'est des systèmes de coalition. À partir du moment où il y aura une coalition qui sera, j'allais dire, maintenue grâce à certains députés qui seront Haredim, ils pourront tout à fait l'influencer. Donc on pourra tout à fait, les ministres se sont passés, c'est loin d'être un critère objectif. Donc évidemment qu'on peut considérer que cette loi donne en fait un ministre qui est une personne politique, qui est le ministre de la Défense, un droit de, j'allais dire, de d'exempter ou de pas exempter des candidats, des jeunes. Donc, si vous voulez, c'est absolument pas pour moi un critère objectif.
1: Alors, on voit aussi apparaître des mécanismes qui permettent à des étudiants de rester protégés, même en cas de non-respect de critères d'exemption. Via des transferts en fait de yeshiva, un étudiant pourrait passer d'un établissement à un autre. Qu'en pensez-vous ? Est-ce que cela affaiblirait le contrôle de l'État ?
2: Ben, c'est pas tellement le contrôle de l'État qu'on vise là maintenant, c'est surtout le contrôle judiciaire, puisqu'apparemment ce qu'on est en train de dire maintenant, on voit très bien qu'on est, et ça c'est sous-tendu tout le temps, il y a une méfiance énorme de l'exécutif et du législatif par rapport au judiciaire, et donc on veut ôter à l'appareil judiciaire son moyen de contrôle en voulant d'essayer de diffuser, si vous voulez, que même les étudiants qui n'étudient pas vraiment dans une yeshiva et peuvent être affiliés à une autre, enfin essayer de rendre une sorte de nébuleuse d'études qui va permettre d'enlever un contrôle spécifique à la Cour suprême de ce qui va se passer réellement.
1: Mais alors, Maître Koskas, au fond, le fin mot de l'histoire, on est face à quoi avec cette loi fondamentale de l'étude de la Torah ? Est-ce qu'on est face à une simple mesure technique, même si je ne pense pas que vous allez pencher pour cette option ? Alors, on est face à une transformation structurelle totale du rapport entre armée, religion et droit en Israël ?
2: Ah oui, non, absolument, c'est un changement structurel total, dans le sens où jusqu'à présent, personne ne remettait en question le fait qu'un jeune de 18 ans doit faire sa conscription, doit faire l'armée. Alors, c'était pas appliqué dans le principe, mais au niveau normatif, c'était le cas. Et maintenant, ce qui est en train de se passer maintenant, c'est qu'on va donner, comme je l'ai dit, une sorte d'odeur, de droit fondamental, c'est quelque chose de très fort, puisque j'allais dire, c'est pour l'instant, comme il n'y a pas de constitution, ça a une valeur constitutionnelle. Que les étudiants de la Torah auront, au nom d'une certaine valeur constitutionnelle votée par la Knesset, le bénéficient donc de toutes les prérogatives qui peuvent entraîner leur statut. Et c'était évidemment, au total, on en arrive au quotidien à une sorte de discrimination qui va exister entre les jeunes. Quand je dis étudier la Torah, c'est pas tous les religieux, bien entendu, hein, on est tout à fait d'accord. Il y a beaucoup de religieux qui font l'armée. Mais les personnes qui voudront échapper à l'armée, tout simplement, pourront dire j'étudie la Torah et pourront échapper donc au service militaire.
1: Mais alors, est-ce que, on va finir sur ça, est-ce que cette loi fondamentale de l'étude de la Torah, est-ce que vous pensez qu'elle va passer le contrôle de la Cour suprême israélienne ? Parce qu'elle va finalement aussi être confrontée à une autre loi fondamentale, qui est la loi fondamentale de l'égalité.
2: Vous avez absolument raison. Alors ça, on n'en sait strictement rien. Vous voyez bien ce qui est en train de se passer. Alors, on va dépasser le cadre de notre interview, mais qui est en train de se passer, par exemple, sur ce qui est en train de se passer maintenant sur les décisions la décision de la Cour suprême d'hier ou d'avant-hier, où déjà l'exécutif ne veut pas les appliquer. Donc, on peut pas du tout savoir. On se rapproche de plus en plus à une guerre des institutions. Je pense qu'en effet, la Cour suprême pourrait invalider cette loi. Ça dépend comment elle est faite. Elle n'a pas été adoubée par la conseillère juridique du gouvernement qui l'a dénoncée. Donc, je pense qu'il y aurait en effet une possibilité d'intervention de la Cour suprême qui va être critiquée une fois de plus d'interventionnisme politique. Mais je crois que vraiment, il y a vraiment une atteinte énorme au niveau d'égalité de la conscription des citoyens en Israël, puisque quand vous parlez d'études de la Torah, il faut pas oublier qu'il y a pratiquement un jeune Haredi sur quatre qui étudie réellement, et tout le reste n'étudie pas, quoi. Enfin, il n'y a pas de statistiques vraiment, mais enfin, c'est les rapports qu'on a pu lire.
1: Mais c'est pour ça qu'il y a des critères, en vrai, dans cette loi.
2: Absolument,
1: pour essayer de gérer
2: absolument.
1: Un petit peu et de contrôler ce phénomène.
2: Oui, absolument. Et donc, il faudra voir comment. Moi, je crois qu'en effet, il y a des chances que la Cour suprême puisse intervenir dans cette loi ou en limiter, en tout cas, son étendue.
1: Maître Philippe Koskas, merci beaucoup pour cette intervention sur les ondes de Canon français. C'est toujours un plaisir. Je vous souhaite de passer une excellente soirée. Au revoir.
2: Merci à vous aussi, à nos auditeurs. Au revoir.

0: football. On va en parler tout de suite avec Samuel Cujas, chroniqueur sportif, notamment sur Judaïka Bruxelles. Samuel, bonsoir, merci infiniment d'être avec nous ce soir.
1: Bonsoir.
0: Alors Samuel, pour commencer, on va revenir ensemble sur ce match France-Paraguay qui a eu lieu dimanche à minuit, un match qui a suscité énormément de réactions. On voulait entendre votre lecture de ce match.
1: Écoutez, je dirais que chaque équipe se bat avec les armes qui sont à sa disposition. La France a beaucoup d'armes techniques et des vraies armes footballistiques. Le Paraguay, beaucoup moins. Ils étaient sans leur manquer de respect un peu là par hasard. Ils ont fini troisième de leur groupe. Ils avaient pris 4-1 face aux États-Unis. Ils ont battu les Allemands au tir au but. Bon, ils savaient qu'ils n'avaient pas ils n'avaient pas grand-chose à opposer aux Français à part beaucoup d'équipes sud-américaines ont souvent, c'est-à-dire une grinta, ils ne lâchent jamais. Eux, ils sont allés au-delà de la limite parce qu'ils ont vraiment joué de manière violente, brutale. Je vais dire que j'ai même pas envie de les condamner. Celui qu'il faut condamner, c'est l'arbitre, parce que s'il a réussi l'exploit de ne pas mettre un seul carton jaune à ses joueurs, je pense que s'il avait sorti un carton jaune dans le premier quart d'heure, ou en tout cas dès que les choses avaient été montées en intensité, ça aurait calmé tout le monde et on ne serait pas arrivé là. Mais là, on en est arrivé à un point où Jules Koundé s'est pris un coup de coude alors que le ballon était loin, ils étaient en train de courir, Mbappé pareil, enfin des choses qui n'ont rien à voir sur un terrain de football. Après, on essaie de fair play ou on n'est pas fair play. Les Sud-Américains, ils font tout pour gagner. Donc la notion de fair play, elle est peut-être un petit peu plus floue. Tant qu'on tape pas sur les doigts à quelqu'un qui fait une bêtise, il n'a pas de raison de ne pas continuer, malheureusement.
0: Et surtout que c'est finalement les victimes, enfin les Français, qui se sont pris les trois cartons jaunes du match.
1: Voilà, donc bon, un très mauvais arbitre qui on reverra plus cette année, peut-être plus dans aucune autre Coupe du Monde. Ça, c'est sûr.
0: Bah alors, est-ce que vous pensez, en parlant de l'arbitrage, est-ce que vous pensez que l'arbitrage favorise les équipes américaines, les équipes du continent américain dans ce mondial 2026?
1: C'est difficile à dire. On pointe pas mal de choses, c'est vrai. L'Argentine surtout. J'ai pas envie de croire à la théorie au complot, mais c'est vrai que l'Argentine, quand on regarde le temps supplémentaire qui est accordé à chacun de ces matchs, c'est moins que beaucoup d'autres équipes ça donne l'impression que on fait tout pour que, comme elle mène à chaque fois, si on termine le match plus tôt, ça donne l'impression qu'on veut absolument pas que l'adversaire de l'Argentine puisse revenir au score. Les pénalties, mais je vois pas de choses scandaleuses. On va d'ailleurs parler la seule chose qui va un petit peu, moi, qui irait contre ce qu'on est en train de dire, c'est que Balogun, l'Américain, lui, au contraire, il a fait un carton rouge totalement, selon moi, injustifié, que l'arbitre n'avait pas vu au moment du match. Après, il y a un deuxième volet dont on va discuter.
0: Oui, voilà.
1: Mais en cours de match, ils n'ont pas été particulièrement influencés sur ce... Mais il y a peut-être, effectivement, il y a souvent un arbitrage, comme on dit, un petit arbitrage à domicile, ça y participe. J'attire votre attention sur autre chose aussi. Il me semblerait que la fille de Infantino, le président de la FIFA, était vue avec le maillot du Maroc en arrivant à un match. Il y a France-Maroc bientôt. Donc, c'est un petit coup de pouce au Maroc, qui, soit dit en passant, et organise la prochaine Coupe du Monde. Donc, oui, il y a toujours une petite.
0: Ça paraît quand même fou que finalement, dans un tournoi de cette envergure, un tournoi planétaire, il peut y avoir du favoritisme et que finalement, le niveau technique de l'équipe n'est pas le seul critère en jeu.
1: Je suis d'accord, mais le football, c'est un sport d'interprétation et on pourra jamais enlever ça. La VAR, d'ailleurs, on peut en parler. La VAR, on essaye d'harmoniser les arbitrages, mais c'est selon la sensibilité de l'arbitre. Il y a évidemment des règles, mais ça n'est pas exactement comme une faute. C'est plus au basket, s'il y a un contact, qu'il y a un joueur qui bouge pas et qu'un autre rentre dedans, il y a passage en force offensive. Au football, il y a beaucoup plus de nuances selon l'intensité du geste, selon l'intention du joueur. C'est vraiment un sport. C'est beaucoup plus compliqué. C'est de l'interprétation. Ça peut paraître ennuyeux quand ça se reproduit toujours au bénéfice des mêmes équipes. Je n'ai pas envie de croire que ce soit téléguidé, mais en tout cas pas pour aller pas si loin. Mais c'est vrai qu'en plus, c'est problématique, c'est pas tant forcément sur le résultat lui-même, mais sur l'ambiance que ça semble mettre depuis quelques matchs sur les terrains.
0: Alors, je voulais aussi vous attirer votre attention sur un autre sujet concernant l'arbitrage. On voit beaucoup de joueurs s'adresser à l'arbitre pour contester les décisions de l'arbitre, essayer de l'influencer pendant le match même. Est-ce que, d'après vous, cette pression, elle est saine? Est-ce qu'il ne faudrait pas revoir ce règlement et imaginer que plus personne, finalement, aucun joueur n'ait le droit de s'adresser à l'arbitre comme au basket ou au rugby?
1: Je suis tout à fait, j'irais tout à fait dans votre sens, je suis tout à fait d'accord. Il y a effectivement, c'est ce que je disais, ça a pourri un petit peu là, que ce soit parce qu'on a, parce qu'on favorise une équipe ou pas, mais oui. On voit beaucoup de, et effectivement, ça sert à rien. En fait, ce qui est curieux, c'est que l'arbitre, avant l'arbitre était le seul décisionnaire, donc les joueurs venaient l'influencer, même si c'était très rare que l'arbitre vienne sur une décision. Maintenant, il y a le VAR. Donc, à la limite, quand un arbitre, on voit des joueurs qui sont plutôt posés, qui ont la tête sur les épaules, quand l'arbitre ne siffle pas un pénalty ou siffle un pénalty, ils vont pas l'agresser tout de suite parce qu'ils savent que, tant qu'on croit à la justice du football, ils savent que le VAR, derrière, a pour mission de venir contrôler, de dire à l'arbitre, tu devrais venir revoir parce que tu t'es peut-être trompé, tu l'as peut-être donné à tort ou tu l'aurais dû le donner. Donc ça sert à rien de venir demander. On voit même les joueurs demander à l'arbitre d'aller vérifier lui-même. Et l'arbitre n'a pas ce pouvoir-là. L'arbitre, il faut garder ça en tête. On a eu beau instaurer le VAR, l'arbitre reste le seul décideur, celui qui prend la décision finale. Le VAR ne lui dit jamais, c'est cette décision qu'il faut prendre. Le VAR est là pour assister. Donc l'arbitre, a priori, il n'a pas de raison d'aller voir par lui-même le moniteur de contrôle, puisqu'il vient de prendre la décision qu'il estimait lui juste au moment où il l'a prise. C'est simplement quand on constate dans les tribunes et dans le quart vidéo qu'il y a quelque chose qui lui a peut-être échappé, pour telle ou telle raison, qu'on vient lui dire « Est-ce que tu as vu ça ?» ce qui est curieux. Et là aussi, il faut que les choses se mettent bien en place, et que les choses deviennent claires. On a l'impression, et c'est quasiment, j'ai pas en tête de souvenir que l'inverse se soit passé, dès que l'arbitre est appelé, généralement, la décision est inversée. C'est-à-dire dès qu'il y a l'arbitre, c'est très rare, en tout cas dans cette Coupe du Monde, je n'ai pas de souvenir, que l'arbitre prenne une décision, que le VAR l'appelle, qu'il aille voir sur la télévision et qu'il revienne en disant non, je maintiens la décision que j'avais prise initialement. Et c'est d'ailleurs ce qui, pour moi, a posé le gros problème, sans doute le sujet qu'on va aborder après, sur Trump et la suspension de Balogun, l'Américain, c'est que l'arbitre à la base, dans ce contact, il a dit qu'il n'y avait pas de faute. Et effectivement, quand on regarde, c'était pas un acte violent, pas une faute qui devait donner lieu à un carton rouge. Il s'est peut-être trompé, l'arbitre. Il aurait peut-être dû siffler et donner un carton jaune ou pas. Toujours est-il que le VAR n'est autorisé à intervenir que s'il y a un carton rouge. Le VAR ne peut pas intervenir en disant tu aurais dû siffler faute, mais c'est tout. Donc il est venu dire contrôle, carton rouge. Mais quand on regarde, alors il n'a pas allé regarder le moniteur, et avec les images au ralenti, on voit le pied de l'Américain qui se pose sur la cheville du Bosnien et elle se plie en deux, et ça fait, on a mal rien qu'à avoir l'image. Mais c'est pas une faute, selon moi et selon beaucoup d'arbitres, qui est susceptible de rentrer dans la définition d'une faute qui doit entraîner un carton rouge. C'est malheureux, c'est fortuit, il est tombé, il a mis le pied au mauvais endroit et la cheville s'est retournée, mais ça arrive dans tous les contacts de football. Donc je pense que dans cette histoire-là, c'est le VAR qui a fait une erreur en intervenant, et l'arbitre aurait pu dire non, très bien, merci d'avoir attiré mon attention là-dessus, mais je maintiens que c'est ce qu'il a pensé au début, que c'était un accident, et donc je ne donne pas de carton rouge. Mais là, l'arbitre s'est fait influencer par le VAR et a dit oui, carton rouge, et donc ça a encore moins de sens.
0: Alors, on va justement parler de cet incident. Toujours est-il justifié ou pas, ce joueur a finalement reçu un carton rouge, ce joueur américain, pendant le match, je ne sais plus c'était contre qui, États-Unis contre la Bosnie, excusez-moi. Il se trouve que le président américain Donald Trump, ni plus ni moins, a demandé à la FIFA de revenir sur cette sanction du carton rouge sur le joueur américain. Et la FIFA a en effet finalement assoupli la décision et a annulé ce carton rouge. Et normalement, ce même joueur qui normalement n'était pas censé jouer le prochain match contre la Belgique sera présent sur le terrain. Qu'est-ce que ça vous inspire?
1: Alors il faut prendre des précautions.

0: L'article qui prévoit que la commission de discipline est autorisée à suspendre l'exécution d'une mesure disciplinaire. Ce qui veut dire que elle annule pas le carton rouge, elle suspend l'exécution de la mesure disciplinaire. C'est-à-dire qu'elle dit, et c'est ce qui est en l'occurrence, c'est ce qu'elle a décidé, elle a dit qu'il n'était pas suspendu pour le prochain match, il est suspendu avec sursis, mais pendant un an, s'il prend un autre carton rouge, il sera suspendu un match de plus, en grosso modo. Alors, personne n'a le. Ce qui est dommage, c'est qu'on n'a pas le contenu des échanges. Ce que je pense, moi, qui est intéressant, c'est passé, c'est que. Je vous avoue que j'ai regardé le match, et en regardant le match, j'ai trouvé le carton rouge scandaleux, et je me suis demandé immédiatement s'il y avait moyen de contester. Et en cherchant, j'ai vu qu'il y avait ce moyen de contester. Donc je pense que la Fédération américaine, ils ont fait la même chose. Ils ont dû se dire, il y a un moyen de contester ça. Et ils ont certainement fait appel à Donald Trump en disant, ça va donner un coup de pouce, et Infantino, il a appelé Infantino, qui a sans doute accéléré les choses. Mais ce que je veux dire par là, c'est que les Belges sont très frustrés, ils ont fait un appel qui a été rejeté, parce que normalement, il est écrit dans les règlements, un carton rouge entraîne l'expulsion, plus la suspension automatique pour le match d'après. Mais ce sont des mesures et l'exclusion, c'est-à-dire la sortie du terrain immédiate et la suspension qui consiste à pas jouer le match d'après, c'est des mesures disciplinaires. Or, la FIFA, et c'est pas un texte qui a été créé avant-hier, c'est dans les règlements de discipline de la FIFA mis à jour tous les ans et qui est en date de 2026, il y a cet article 27 qui dit que la commission de discipline est autorisée à prendre cette mesure. Et je trouve que dans le cas de Balogun, où, comme je vous le disais, je trouve que le carton est absolument injustifié, c'est bien un cas où la commission de discipline, en prenant cette décision, améliore les choses, fait le bien, elle fait les choses bien parce qu'il n'aurait jamais dû. Par contre, si un joueur, prenait un carton rouge en ayant fait une main pour empêcher un but de rentrer, et que le lendemain de la FIFA disait ben, on suspend sa suspension, il peut jouer le match d'après. Là, ce serait scandaleux. Mais dans le cas de Balogun, le fond du problème, c'est-à-dire que ce carton rouge pas mérité, eh ben heureusement, je dirais qu'il y a cet article 27 qui permet à la FIFA de gommer ça. Évidemment, le problème, c'est que c'est Trump qui parle et que quoi qu'il dise, et de la manière dont il dit, on a l'impression qu'il y a tout de suite qu'il y a une ingérence terrible. Il y a l'UEFA, donc la Fédération européenne, a émis un communiqué en disant que c'était scandaleux, mais j'ai l'impression qu'ils font l'économie de faire la recherche et l'analyse juridique, parce que ça peut paraître frustrant pour tout le monde, mais ça, c'est un droit qui existe. Alors, je pense pas que la FIFA et la commission de discipline, comme tout autre organisme international, je pense pas qu'elle puisse juger sans avoir eu un dossier. Donc, je pense qu'il y a un dossier qui a été remis. On n'en a pas parlé, mais je doute vraiment fort que Trump, qui ne sait pas ce que c'est qu'un carton rouge, ait téléphoné à Infantino en lui disant « Je veux que mon joueur joue au prochain match, fais en sorte que ça se passe ». Je pense que c'était un coup de pouce, comme ça arrive beaucoup, que les hommes politiques viennent appuyer ça pour que ça donne une impulsion et que ça aille plus vite. Mais sur le fond, j'imagine qu'il y a un rapport, un mémoire qui a été remis à la commission de discipline et qui justifie qu'à argumenter et l'argumentation a été acceptée. Mais je comprends que ce soit frustrant pour tout le monde.
1: Réponse est surprenante, très intéressante, mais aussi, je dois dire, réconfortante, puisque c'est vrai qu'on avait l'impression que
0: je suis
1: pas corrompu finalement.
0: Je peux vous dire, comme j'ai des accointances avec les médias belges aussi, je sens la frustration qui est grandissante. Et je me disais, si ça avait été l'inverse, parce que si c'était Kevin De Bruyne, le grand joueur belge qui avait été sanctionné comme Balogun pour quelque chose pour lequel il n'aurait pas dû être sanctionné, si au final la FIFA avait dit, il a le droit de rejouer parce que on a le droit de donner on a ce pouvoir de mettre en suspens cette mesure disciplinaire, on estime qu'il n'y avait pas une faute vraiment, mais on le fait jouer, les gens verraient les choses différemment. Encore une fois, le carton rouge n'a pas été annulé, hein. Il a été, de la mesure disciplinaire qui est. Donc,
1: non, c'est important de préciser, c'est vrai, qu'on a l'impression qu'en fait, finalement, il a juste été annulé.
0: Si on ramenait ça à une chose judiciaire, c'est pas qu'il a été acquitté, c'est qu'il a pris du sursis, si vous voulez.
1: On a l'impression, en fait, vraiment d'un contournement des règles et d'un piston spécial pour l'équipe américaine qui
0: C'est le problème du fait que ce soit Trump qui ait parlé, qu'il a la forme, c'est la forme du message qui est.
1: Comme d'habitude, j'avais envie de dire.
0: Il a voulu s'attribuer le mérite de ça. Il a dit, j'ai personnellement appelé Infantino. Oui, mais quelqu'un qui ne sait pas ce que c'est qu'un carton rouge, il a bien fallu qu'il y ait quelqu'un qui, dans l'oreille, lui souffle, lui explique la chose et lui dise, ce serait bien que vous appeliez Infantino pour ça. Je suis peut-être trop naïf et peut-être qu'il y a eu vraiment sans tout contourner. En tout cas, cette procédure existe.
1: Oui. Bon, écoutez, hier, la Norvège...

0: réussi à faire un excellent match contre le Brésil avec un Haaland qui est ressorti héroïque avec ses deux buts marqués. Comment expliquez-vous que des joueurs comme Erling Haaland et Kylian Mbappé, par exemple, qui n'ont pas particulièrement brillé dans leurs clubs respectifs cette année, soient au meilleur de leur art pour ce mondial ?
1: Je vais reprendre ce que disait Kylian Mbappé à un journaliste. Il disait qu'il avait fait une saison blanche. Il a dit que saison blanche, qu'est-ce que tu entends par saison blanche? Parce qu'ils ont brillé sur le plan individuel, lui comme Mbappé. Haaland, il a marqué beaucoup de buts, mais il se trouve que c'est vrai que leurs clubs respectifs n'ont pas fait les résultats qu'on attendait d'eux. Et donc, comme ils ont fait des résultats formidables les années d'avant, on les voit un peu moins bons. Disons que sur le plan comptable, ils ont été quand même efficaces cette année. Là, je pense que c'est la Coupe du Monde, ça a un parfum particulier. Et Mbappé, qui peut paraître si antipathique à beaucoup de monde tout le temps, dans les écoles, lorsque la Coupe du Monde commence, on voit qu'il est dévoué à la cause, qu'il veut jouer, qu'il est très... Ça l'inspire, ça le transforme même. Je pense que c'est un peu la même chose pour Haaland. Ils sont portés, les Norvégiens, par un public extraordinaire. Il y a une belle histoire dans cette équipe de Norvège parce qu'ils ont, ça faisait depuis 1998 qu'ils n'avaient pas participé à une Coupe du Monde, et il se trouve que dans l'équipe de 98, il y a trois joueurs qui ont trois fils qui sont dans l'équipe de cette année de la Norvège. Donc il y a vraiment une filiation. Je crois que tout le pays est vraiment très motivé. Ils ont une génération dorée très très très forte, et donc Haaland est la tête de pont. Et oui, je crois que on m'avait demandé la semaine dernière, quand justement la Norvège avait un petit peu mis de côté le dernier match de poule, en se disant, en faisant jouer son équipe B, est-ce que c'est bien, est-ce que c'est pas bien. Bon, ça leur a peut-être permis effectivement d'économiser des forces.
0: Exactement,
1: et de pouvoir être venu à bout du Brésil en 8e. Et ça va être intéressant de les voir en quart contre l'Angleterre.
0: Ouais. Alors, la France va affronter, il me semble, ce jeudi, ouais, le Maroc en quart de finale. Donc, pensez-vous que le Maroc a une équipe encore plus forte qu'en 2022, c'est-à-dire pendant le dernier mondial ?
1: Oui, ils avaient fait demi-finale. Écoutez, c'est difficile de juger comme ça. Ils ont certainement l'expérience, ils ont confirmé en plus. C'est-à-dire qu'on aurait pu penser qu'en 2022, c'était un coup comme ça, mais ils ont gagné, ou ils ont fait finaliste de la Coupe d'Afrique des Nations qu'ils organisaient. Je dis ça parce que sur le papier, ils ont gagné. J'ai perdu sur le terrain, mais ils ont gagné sur tapis vert. Ils ont des joueurs comme Hakimi qui, depuis, a gagné deux Ligues des Champions. Il y a d'autres joueurs qui sont allés dans de grands clubs et qui ont confirmé. Donc je pense qu'elle a plus d'expérience. Il n'y a plus cet effet de surprise, mais personne. Mais c'est pas grave, ils ont plus d'expérience peut-être encore plus de. Ils sont encore plus dangereux. Je retournerai à la chose, je dirais que j'ai l'impression, en ce qui me concerne, que la France est plus forte cette année qu'en 2022, donc ça va faire un beau match. Mais voilà, le Maroc, on l'a dit, on m'avait demandé dès le premier match du Maroc, il avait fait match nul avec les Brésils, c'était pas une surprise, et voilà, je pense que les Français, là on est certains qu'ils vont pas les, ils vont pas les prendre de haut. Ça a pas l'air de toute façon d'être le style de cette équipe de France là, avec Didier Deschamps, ils prennent personne de haut. Mais là, voilà, ils savent que ça va être un match compliqué. Et effectivement, ils ont peut-être, les Marocains ont peut-être les atouts pour gêner les Français. On l'a dit encore, l'attaque de l'équipe de France est exceptionnelle. On n'a pas eu encore la défense n'a pas été encore mise à l'épreuve. Ouais. Voilà, ils ont bien joué, mais est-ce qu'il y a vraiment eu de grands dangers pour eux? Pas trop. Là, ils vont avoir des joueurs très forts, très fins techniquement, rapides, qui se connaissent bien. Donc là, ça va être le vrai challenge, le vrai test.
0: Oui, c'est un match qui promet d'être très intéressant.
1: Ouais.
0: Samuel Cujas, merci beaucoup pour cette intervention sur les ondes de Canon Français. Je vous souhaite de passer une bonne soirée, un bon match Portugal-Espagne
1: je regarderai même États-Unis-Belgique.
0: Ah oui.
1: Et je soutiendrai la Belgique pour que nos auditeurs belges se posent la question. Bonne soirée,
0: au revoir, merci.
1: Au revoir.
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